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0: 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Ça veut dire, je prends un téléphone en vim pour me décarrer côté de là, musicalement. Mes amis, je suis fier de nous, même si je suis fier de moi, comme mon limbé, discipline, que tout le monde connaît ça dans moi-même, discipline. 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Très sage, très humble. 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
1: Où sont les fans de Tropicana, hein? Femme, nous, à la cause, à tout,

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0: 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Mais histoire ça, l'Iba pour la famille Olibus, l'Iba pour Agonome Pascal des Hommes, l'Iba pour Morico Apocalypse, plus. 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

0: 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Mais avant de commencer à prêcher, n'a profité pour une grosse bonne fête pour mettre ma boule tambourine à nous. Pour Johnny Steven, ADM à joindre nous. Guitariste Jazza qui a fêté, qui a bien fêté. Et pour tout le monde qui a fait des fêtes aujourd'hui à même. Et nous réclamons un gros bravo pour ça.
1: Bravo.
0: Salut pour ça.
1: Bravo.
0: Ok. Au revoir, ma femme. Qu'on n'a pas raconté notre histoire. 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

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Par exemple, nous avons cité le Gwana Bed City, pour liberté, au Cap-Haïtien, la Cayam, les côté n'a pas déposé là. Nous avons Port-au-Prince, New York City, Miami, Canada, la France, les Antilles, etc. Bon, mais comme vous connaissez, il y a plusieurs styles musique dehors. 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

0: 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Ça veut dire que m'te gagne un peu de patience. 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De l'école Caïfrère, de l'école collège du Limbé, je vais tout de suite. Pour aujourd'hui, je suis arrivé là, mon administrateur, entre parenthèses, mon administrateur adjoint, peut-être que nous ne connaissons pas, la plupart de nous connaissons ça. Moi, je suis administrateur Tropicana, après Pelota. Ça veut dire, je prends un téléphone en vim pour me décarrer côté de là, musicalement. Mes amis, je suis fier de nous, même si je suis fier de moi, comme mon Limbé, discipline, que tout le monde connaît ça dans moi-même, discipline. Tout musicien qui vient derrière, je souhaite que vous ayez même discipline avec moi. Bon, c'est pour ça, j'ai tout le monde qui a ouvert ça dans moi. Très sage, très humble. Je souhaite que jeunes musiciens qui parlent moi, qui viennent comprendre ça, pour qu'ils arrivent à atteindre l'apogée dans la musique haïtienne, même si vous n'êtes pas dans Tropicana, même si vous n'êtes pas dans Septembre, mais vous n'êtes pas n'importe quelle bagaille dans la musique haïtienne. Mes amis, mon ami, merci parce que nous faisons faveur ça aujourd'hui.
1: On dit bravo, on dit bravo, on dit bravo, on dit bravo. Et je pense que Johnny a bien pour signer. Même Jean, gros joueur international. Donc, si vous avez un fanatique qui t'a aimé faire photo avec Johnny, tout.

0: Bon, je veux dire, on va obliger trop sage, non, Johnny. Parce que c'est Julien. Donc, moi-même, personnellement, j'ai besoin de faire une photo avant devant Billboard là. Et c'est un moment comme ça, parce que c'est plus facile, Johnny, pour les gens critiquer. Johnny passe ici, Johnny passe là. Mais, baille valeur à les gens qui méritent valeur. Johnny nous fait de où? Nous demandons pour que vous fassiez plus d'efforts toujours. Plus d'efforts toujours, vous voulez dire qui ça? On joue pour moi que vous c'est maestro, compositeur, arrangeur, tout ça nous connaît et met jazz là parce que nous connaissons où. Parce que c'est très difficile lui, pour sortir l'imbé, pour aller imposer au cap. Donc ça, son ballon neuf. Bateau petit bravo pour ballon neuf là. Bateau petit bravo.
1: Tout ça que vous faites, vous faites. Non, mon Dieu. Même s'il n'est pas maestro, même s'il n'est pas n'importe l'autre, mais nous travaillons pour ça.
0: Merci à tous les musiciens Tropicana parce que sans nous, je pense que Johnny n'est pas salié. Monsieur nous aimons nous en pile et fanatique Tropicana Limbeo, nous fiers de Johnny et Johnny fier de nous. Merci en pile.
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0: Musique!
1: Dernière fois, jazz à Tropicana. 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

0: Monsieur Taïe Rougeau. 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